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0: Voilà, et ensuite sur www.liferadio.ci et par ici, par téléphone 27 22 54 98 80, 27 22 54 98 80, ou de manière fun, on dira 27 225 49 880. On y va pour le sujet de ce soir.
1: Oui, aujourd'hui, on va parler des hommes qui doivent quitter la maison familiale avant 30 ans. Est-ce que vous êtes pour ou contre?
0: Aïe.
1: C'est le sujet, j'ai donné comme ça là.
0: Les hommes doivent quitter la maison.
1: Non, en fait, le sujet dit
0: la cour familiale.
1: Un homme doit quitter la maison familiale avant 30 ans. Est-ce que vous êtes d'accord ou pas?
0: Avant 30 ans. Bon, maintenant, si avant 30 ans, tu n'as pas les moyens, ou tu n'as pas de boulot, ou tu n'as pas de situation, tu n'as pas de stabilité, je ne sais pas, comment tu fais?
2: La vie est chère aussi.
1: C'est une question que tu poses. Mais c'est quoi ta position exacte?
0: Ma position exacte. Attends, toi tu dis non, comment on appelle ça? De nos jours, un homme doit quitter la maison avant 30 ans, c'est ça?
1: J'ai pas dit de nos jours, j'ai dit un homme doit quitter la maison familiale avant 30 ans.
0: Du moment où
1: est-ce
0: tu es
1: que
0: homme,
1: vous êtes
0: là,
1: d'accord ou pas?
0: Du moment où tu es homme là, avant 30 ans, il faut que tu quittes la maison. Oui, après je pense qu'on peut se donner les moyens à travers nos différents grouillements, cherchements, tout ça, faire des petits boulots, même si on peut avoir un petit studio. À 50 000 ou 60 000 francs, on peut quitter la maison.
2: Ouais, allez, la petite studio même à 150 000.
0: Attention, non, ça dépend. Je pense que ça dépend des communes. Ça dépend des quartiers.
1: Non, mais après, même si ça dépend des communes ou des quartiers, c'est que tu n'as pas mis dans la maison, tu vas mettre dans le transport.
0: Mais c'est, du coup, c'est toujours préférable d'avoir
1: sa maison proche de son lieu de travail,
0: son lieu de travail.
2: Ça, c'est que tu dois trouver le travail avant de trouver la maison, quoi, c'est ça?
1: Mais c'est ça, mais si tu n'as pas de trouver le travail, comment tu vas prendre la maison? Si tu prends la maison, tu perds la maison.
2: Ouais, c'est complexe, même.
1: Donc, cette histoire-là, vraiment, c'est quelque chose. Voilà.
0: Bon, après aussi, on peut dire à la Kadama. Comment on dit ça? À la Indemé.
2: Après, je pense que c'est la meilleure des choses à faire, non? Mais sauf que après, quand il y a les réalités sur le terrain, les réalités de la vie et tout, tu décides de partir, tu pars, hein? Pour combien de temps? Parce qu'il faut pas partir pour revenir après pour dire ah c'est chaud dehors.
1: Je t'ai dit.
0: Non, mais souvent quand tu pars, souvent quand tu pars, quand c'est chaud, tu replies.
1: Pour revenir.
2: Non, il y en a qui partent, ils replient pas et puis ils sont dans les faux trucs après.
0: Non, si ça va pas.
1: Non, mais ça c'est mieux.
0: Ils t'ont pas chassé. J'ai
1: vu une vidéo. Le gars il a soulevé son sachet bleu.
0: Tu reviens, tu te ressources et puis tu repars.
1: Il a soulevé son sachet bleu. Il est arrivé au quartier. Ses amis disent ah il tient de retour. Il dit oui, mon papa m'a pas encore chassé.
0: Non, moi de manière sérieuse, je pense que avant 30 ans, et puis ici là même là, je dis on ne pleure pas vite.
1: Souvent,
0: c'est après 35 ou même souvent c'est à 40 ans,
1: 40 ans.
0: Tu pull up. Tu vois?
1: Non, dans la majeure partie des cas, c'est 40 ans. 40 ans, c'est le seuil.
0: Le seuil,
1: à partir de 40 ans, si ça n'a pas pris.
0: Maintenant, en 30 ans et 30-35, genre premier boulot. Premier contrat, bon, ça dépend. Après aussi, ça dépend d'où tu es né ou bien où tu es.
1: De quelle famille tu sors?
2: De quelle génération aussi?
0: Et puis les études que tu as faites, tout ça, franchement. Après, moi, je pense qu'avec avec la hargne.
1: Non, mais après les études qu'on fait.
3: Okay.
0: Oui, allô, bonsoir, frère.
3: Ouais, allô, là, bonsoir, la team.
0: C'est comment, famille?
3: Ouais, ça va, c'est monsieur Loa.
1: Ah, monsieur Loa.
0: Oui, Loa, on dit quoi? Et ta journée? Ça s'est bien passé, le soleil t'a pas trop chicoté?
3: Ouais, Dieu fait grâce, avant.
0: Le soleil t'a pas trop limé?
3: Tu dis?
0: Le soleil t'a pas trop limé?
3: Non, je suis dans la voiture, le soleil peut pas me limer. Il y a clip dans la voiture là.
0: Appelez ça pour lui, le Choco. Choco. Allez, Loa, donne ton avis sur la position. On dit.
1: Sur le sujet du jour. Ouais.
0: Quand il dit la position, lui, il ne va pas dégoûter le ballon. Tu es gâté.
1: Non, il n'est pas gâté. J'agrémente. Okay. Tu renchéris.
0: C'est toi qui es l'agrémenteur. La quoi, l'agrémenteur?
2: L'embellisseur.
0: Oui, Loa, vas-y. On dit quoi? On dit un homme doit quitter la maison avant 30 ans. Tu es pour ou contre?
3: Sincèrement, dit, ça dépend de la position de l'homme là.
0: Mon cher.
3: Souvent, il y a l'homme qui veut rester à la maison pour devenir héritier en brie. Hein.
1: Mais ça c'est quand on va construire.
0: C'est quel esprit ça?
3: Quand il va le vieux pays, là, lui, il prie que le vieux va mourir, il va devenir
2: héritier. C'est quoi ça? C'est un sujet comme ça. L'héritage.
1: Oui, l'héritage là.
3: Ça, c'est le vieux. Ça, c'est les hommes qui restent à la maison pour jouer le lido. Là.
2: Ok.
1: Mais ça, c'est quand tu sais que ton papa a réalisé.
3: Sinon, un vrai homme qui sort au matin, qui va bro là. 30 ans même là, mais c'est trop, frère. Okay. D'ici, il faut dire 28 ans même là, lui, il a pris un petit coin, même c'est si qu'on boit, il se débrouille.

0: là-bas.
1: Un petit couloir, ouais.
2: Bah, faut, sauf que
0: voilà,
2: si vous
0: parce que c'est mieux d'être indépendant, mm-hmm. et puis être ton propre chef, que tes petits soeurs ou tes petits frères vont te dire, toi, tu nous parles en même temps, même, tu as fait quoi? Tu
1: vois, non? C'est honteux.
0: Voilà. Donc, c'est seulement dire, je suis pour.
2: Ok.
1: Tu es pour. Et puis, c'est quel conseil tu peux donner à tes jeunes frères, là?
0: Mes jeunes frères, là, je peux leur dire, la vie, là. Non, on est forcément à laisser nos parents.
3: Forcément,
0: on va aller, fonder notre famille.
2: Ouais.
0: Donc, la meilleure des choses, c'est de ne pas être paresseux, de chercher.
1: Voilà, c'est comme ça que
0: tu dis. Quand tu cherches, il faut chercher dans un bon quartier parce que l'endroit où tu vas habiter, l'endroit là, c'est l'endroit là qui va te faire lever.
2: Ouais, oh, pas faux.
0: Si tu as des amis qui portent Belé, forcément, tu as devenu
2: Belé. Belé,
1: ouais.
2: Toi, ça va choisir ses amis.
0: Si tu as des amis qui parlent de projet, forcément, tu vas parler de projet.
2: Ouais, ça, c'est pas faux.
0: Donc, il faut qu'on choisisse bien nos endroits où nous allons habiter.
2: Mm-hmm.
0: C'est difficile, mais
2: en même temps. Ouais. D'accord. Ouais. Ok, d'accord, il n'y a pas de souci. En tout cas,
1: merci
2: ce qu'il a dit là, c'est très profond. Merci beaucoup.
3: Après, il faut choisir dans son budget.
2: Oui?
0: Ok, merci.
2: Ok, attends.
0: J'ai mon client là, il voulait donner son point de vue, la honte.
2: Oui, il faut lui donner.
1: Ah, ok, il faut lui passer le téléphone.
0: Il
1: faut lui passer le téléphone.
0: Faut pas être mal, hein. Merci, Didi, non. Donc, c'est le prochain débat.
1: Il y a un fond. On est ensemble, vas-y, merci beaucoup, Loa.
3: Merci, Loa. Non, c'est une gars aussi.
2: Mais qui pas comme.
1: Donc, voici la position. Hein.
2: D'accord. Il n'y a pas de souci.
1: Mm-hmm.
2: Et moi, je vais prendre en même temps la parole.
1: Il n'y a pas de problème. Vas-y, prends la parole.
2: Voilà. Je vais prendre la parole dans ce sens où.
1: Où la parole t'est attribuée.
2: C'est ça. Et déjà moi, dans ce cas-là, il y a la réalité et puis il y a ce qu'on dit. Si on veut se baser sur ce qu'on dit, déjà, même avant 30 ans, c'est bon de partir. Parce que quand on commence à devenir homme, on a des besoins. On a envie que. On a envie d'une intimité, on a envie qu'on ne nous dérange pas, on a envie de dormir un peu quand même les jours qui ne sont pas des jours ouvrables.
3: J'ai entendu dormir sur l'épaule de quelqu'un, c'est ça que tu veux dire?
2: Non, c'est pas ça. pas forcément sur l'épaule. Mais tu sais, il y a des samedis matin où tu veux pas qu'on te dérange là.
3: Exactement.
2: Et tu vois un peu. Mais quand tu es chez les parents, c'est dans ta maison, on vient de poser ciment. C'est dans ta maison, viens de. Moi, je connais un ami.
1: Mon dada a vécu des choses.
2: Je connais un ami où, avant la fête des Tabaski, ils ont acheté un mouton. Et puis, la pluie a commencé. Donc, les gars, c'est pas que vous avez déposé le mouton, ils ont mis ça dans sa chambre.
1: Non, non, non.
2: S'il vous plaît, il a commencé à pleurer.
3: Tu vois,
2: non, ce moment, il ne le respecte pas.
3: Il y a des vidéos qu'on balance sur TikTok là. Où le gars était dans la douche, peut-être qu'il se lavait, puis. Et puis directement le patron bien la patronne de la maison
2: est
3: rentré avec le
2: plombier. Le plombier, oui, il a vu ça.
1: C'est quoi ça?
2: Je vous montrer le tuyau qui te connaît là. Le gars est nu, hein. Attends, il s'est lavé.
3: Et sur TikTok. Elle rentre en même temps.
1: Ça, c'est un moment de respect.
3: Ça, c'est aussi à quelqu'un des derrière.
1: Répare
3: ça, répare ici, répare là. Il est étonné.
2: Comme si le gars n'existait pas. Tu vois, donc il y a cette intimité dont tu as besoin, tu vois. Il y a ce truc-là. Et puis aussi, il y a la dignité. Parce qu'à un moment donné, là, pour garder ta dignité, il faut savoir partir pour que les parents te respectent. Okay. Sinon, à un moment donné, quand tu commences à manger avec tes petits frères, il suffit de prendre un petit boulonnier. Hein, quand c'est pour prendre un boulet, les premiers, c'est lui qui lutte les os ici, ses petits frères-là. Pourtant, normalement, c'est lui qui devait payer leur étude. Et puis après, tu es frustré.
1: C'est lui qui devait payer leur étude, il est obligé.
2: Non, mais il est le premier de la famille. Donc,
1: il travaille pour eux.
2: C'est le grand frère. On est en Afrique. Hein.
1: Il peut soutenir,
2: non? Non, mais on est en Afrique, Joe. Tu connais comment ça s'est passé.
1: Il n'y a pas de problème. Je salue les Africains.
2: Voilà. Donc, il y a ce côté-là. Donc, quand tu veux garder aussi souvent une bonne relation avec les parents, il faut savoir partir.
1: Mm-hmm.
2: Mais il y a la réalité aussi. C'est vrai qu'on parle, mais il y a la réalité. Et la réalité, c'est que ici, c'est pas facile d'avoir un boulot d'abord pour commencer.
1: Mm-hmm.
2: Tu vois? Et puis, même si tu commences à te débrouiller sur le terrain, les petits jobs et autres, là. Bon, aujourd'hui, c'est-à-dire qu'on dit qu'il n'y a pas de sous-métier, mais c'est difficile d'avoir beaucoup d'argent tout de suite là pour aller te prendre une maison parce que les maisons, ça coûte cher.
1: Mais tu peux rester à la maison. Je dis, après ton premier boulot, dès que tu as ton premier boulot, tu restes un peu pendant peut-être 6 mois, 9 mois.
2: Et puis tu participes,
1: mois.
2: Non?
1: Voilà, tu participes, tu économises.
2: Oui.
1: Et quand tu te sens prêt maintenant, tu bouges.
2: Tu bouges, ouais, oui.
3: Avec ça, une bonne assise pour ne pas que tu puisses revenir demain.
2: Oui, il y a ça aussi. Moi, je suis parti pour ne plus revenir.
1: Allô? Allô?
3: Elle est partie.
2: Elle est partie. Oui, donc je termine.
1: Vas-y.
2: Je termine en disant que il y a les réalités. C'est vrai qu'on on parle, il est facile de parler, mais il y a les réalités. Et puis en plus on est en Afrique, mm-hmm. tu vois. Et tant que tu n'as pas du boulot, tu n'as pas une bonne assise financière, tu peux pas t'élever comme ça pour dire que non, je m'en vais de chez mes parents. Parce qu'il mm-hmm. y a les parents là. Si tu vas à ton retour, ils vont pas t'accueillir. Il y a des parents comme ça, hein. Tu es parti.
1: Ils vont donner ta chambre à une autre personne.
2: Une autre personne, tu es parti là, il faut savoir partir. Mais moi, il me rappelle que la première fois que moi j'ai quitté la maison, c'est mon papa même qui allait me chercher.
3: Il faut
2: revenir à la maison.
3: Tu souffres, mon frère. Il dit, viens.
2: Il allait te chercher où?
3: Il allait me chercher parce que le gars est parti là, où le petit est parti là.
2: C'était compliqué. Hein.
3: C'était pas bon.
2: Le papa même a regardé la situation et dit, mon fils, il n'était pas chassé, viens à la maison. Tu as vu? Et c'est la deuxième fois que j'ai décidé de partir, ça c'était pour de bon. Voilà, tu vois bien.
3: Tu as pris ton élan et puis
2: voilà, il y a des parents qui savent aussi soutenir. Par contre, il y a d'autres aussi là, ils mettent le feu.
3: Oui, mais après, avant, il y avait nos oncles là, ils nous parlaient de colocation et tout. Mm-hmm. Ils prenaient une maison à deux, à trois, et puis bon, mais ça se gérait. Mais maintenant, là, Joe, tu fais pas confiance à qui que ce soit.
2: Ouais.
3: La confiance a foutu le camp. Mm-hmm. Donc, tu te dis, bon, je serai en coloc avec quelqu'un.
2: Avec quelqu'un qui sera malhonnête.
3: Malhonnête.
2: Ouais, tu es méfiant, en fait.
3: Méfiant, mm-hmm. tu crains à tout moment qu'il c'est juste un problème et tout. Donc, après ça. Ça ne te donne pas trop l'envie de bouger, mais comme on le dit, on prend la responsabilité pour bouger, pour mieux partir, pour ne pas revenir après. Ouais, c'est comme ça, quoi, c'est tranquille.
1: Mmh. Okay. Ouais, voilà. Donc, si vous voulez bouger, bougez dans de bonnes conditions. Allez, Ricky, on va chuter avec le sujet. On dit un homme doit quitter la maison avant 30 ans. C'est ça ?
2: Vas-y. Oui, c'est ça.
3: Oui, moi je suis pour. Mmh. Et on le dit aussi, hein, c'est selon les réalités de la vie. Tu décides de partir, mais bon, si c'est compliqué, si c'est difficile, bien sûr, tu peux revenir à la maison encore, tu peux toujours attendre
1: de l'aide. Ouais, effectivement, ouais, c'est toujours bon de mieux se positionner,
3: mieux se préparer avant de bouger.
1: Oui, Modé.
2: Oui, arrêtez de dire mon papa a l'argent, mon papa a construit mon papa. Et le plus souvent, ceux qui construisent leur papa, c'est eux qui restent dans la maison jusqu'à 40 ans. Mm-hmm. Voilà. Moi, je connais une personne qui avait pris l'héritage de ses parents et qui avait construit en bordure de route. Vous avez vu, il y a une période, ils ont cassé. Mm-hmm. Il a eu l'équipissement là. Il a tout perdu parce qu'il ne travaillait pas. Il comptait sur ça pour vivre. Voilà. Ouais. Juste pour vous dire que il ne faut pas, même si tu as eu l'héritage de tes parents, il faut travailler aussi quand même à côté. Et puis tu te prends en charge, on ne sait jamais. Demain, la roue peut tourner, tu vois. D'accord. Voilà. Et à côté de ça aussi, quand tu es jeune, il faut commencer à te battre tôt. Ça va te donner la possibilité de vite quitter la maison familiale pour garder un peu le respect et la dignité. Parce qu'après, quand on commence à te regarder dans les yeux pour te dire les quatre vérités parce que tu continues de manger le sac de riz de papa et de maman, c'est pas bon.
1: Cela dit, il faut s'armer de courage. Il faut être un fonceur, un grouilleur.
2: Il faut laisser les plaisirs de la vie et puis travaille bien. Demain, quand tu auras les moyens, tu vas vivre les plaisirs de la vie.
1: Ok, il faut être discipliné.
2: Yeah.
1: Ok, il n'y a pas de souci. Ricky, t'inquiète pas, j'ai mes yeux rivés sur l'écran, ok? Allez, merci beaucoup. Allez, c'était là le sujet de ce soir. Allez, on se reprend sur Life Radio. 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
7: Dans l'univers foisonnant du showbiz ivoirien, certains noms ne traversent pas simplement le temps. Ils le marquent de leur empreinte. Parmi eux se dresse avec assurance Roma Chiaya. Artiste complet dont le parcours se raconte comme une danse devenue mélodie, une passion devenue héritage de son vrai nom, Romaric Adiko. Roma Chiaya est de cette génération d'artistes bâtie sur le travail, le talent et la persévérance. Bien avant les refrains et les lumières musicales, il foulait déjà les scènes avec la rigueur du chorégraphe et l'énergie du danseur. Artiste, chanteur, chorégraphe, danseur, web humoriste et acteur, il a su multiplier les facettes sans jamais perdre l'essence de son art. Propulsé au devant de la scène grâce à son savoir-faire, et il s'est imposé progressivement comme une figure incontournable de la création artistique ivoirienne. Le parcours de Roma Chiaya est jalonné de distinctions qui témoignent de son génie créatif. Véritable prodige de la chorégraphie, il remporte les 4 dernières éditions de Wozo Vacances dans cette discipline, confirmant ainsi sa maîtrise et son leadership artistique. Son aventure à Variotoscope vient davantage enrichir ce palmarès remarquable. Mais Roma Chiaya ne s'est pas limité à faire danser les autres, il a choisi de donner une voix à son univers. Sa transition vers la musique s'est faite avec naturel, comme une continuité évidente de son expression artistique. Auteur de concepts populaires tels que Sipopwe sur le beat, Tout laisse et l'incontournable Danse du Margouya. Il a su faire vibrer la Côte d'Ivoire et inscrire son nom dans l'encyclopédie musicale contemporaine. Aujourd'hui, même lorsque le rideau semble s'entrouvrir sur une courte pause, Roma Chiaya rappelle qu'un grand artiste ne disparaît jamais réellement. Roma Chiaya n'est pas seulement un artiste ou un danseur accompli, il est l'incarnation d'une génération qui transforme le mouvement en émotion et le talent en légende vivante du paysage culturel ivoirien. Il est avec nous dans le grand show.
6: Yes, I.
8: C'est à nous, hein.
6: Roma Chiaya, impression à chaud.
8: Je m'attendais pas à ça. Hein.
6: Romaric Adiko.
8: Oui, oui, c'est moi.
6: Adiko, oui, c'est moi.
9: Adiko, c'est quel
6: Adiko?
8: Non, c'est Goua.
6: Goua, Goua ça. Attends, désolé. Attends. Goua, c'est d'où?
8: Ils sont trois.
9: Je te jure.
8: Non, mon papa est Goua, ma maman Atié.
6: Ça vient d'où, Goua?
10: Non, mais parce qu'il y a des peuples comme ça qui sont métissés. Il y a les
6: Nyabwa
10: qui sont bêtés, guérés, mélangés. Il y a les Baoulés mélangés aussi. Au gros,
6: okay.
10: Il y a des peuples qui sont pas beaucoup, mais.
6: Non, tonton, il sent qu'on fait un truc comme ça.
9: Non, franchement, ils sont que trois, quoi.
6: Oui, oui. Et les Toura, hier, ils tentaient m'attacher.
10: Les Toura sont mélangés entre Mauka et les Yakuba.
6: Manu, tu n'as pas été à écouter.
9: Qu'est-ce que
10: j'écoute? Je l'ai en Guaoulé, je crois qu'il est Toura.
6: Et puis la reine Naou là-bas aussi, elle est Toura. Allez, Anne-Marie, gros bisous. Oui, oui, Roma Chiaya, tu démarres avec la chorégraphie.
8: Oui.
6: Après, on te voit dans, comment on appelle ça, les séries web, humoristes sur le digital.
8: Justement.
6: Bon, enfin, explique-nous tout ça là. Comment ça arrive, au fait?
8: Au fait, Roma a commencé d'abord avec la chorégraphie.
6: Mm-hmm.
8: Après la chorégraphie, web humoriste.
6: Mm-hmm.
8: Parce que j'ai vu que la chorégraphie ne me donnait pas un peu de sous. Donc, j'ai décidé de faire des petits contenus sur le net.
6: Mm-hmm.
8: Donc, c'est en cela, il y a une boîte qui m'a appelé. J'ai fait mes parodies là-bas un peu, jusqu'à. Je continuais, mais Marissa, c'était pas bien payé.
6: Mm-hmm.
8: Donc, je dis, pourquoi ne pas me lancer? Parce que souvent, on m'invitait, c'est pour faire des parodies, mais il n'y a pas un truc qui accompagnait. Je sais danser, donc je dansais sur le son de d'autres personnes.
6: Mm-hmm.
8: Je dis, pourquoi ne pas faire un son comme ça? Dans ce sens-là, je suis allé faire Sipopoui.
6: Et bim, et ça
9: grand
6: a pris.
9: Succès, ouais.
6: Ça grand succès. Hein. Et comment tu te comportais après?
8: En fait, Sipopoui, on peut dire que c'était injuste. C'est amusement, mais je suis allé faire au studio.
10: Mais ça a toujours comme ça.
8: Faut demander à Mozart. Ouais. C'est amusement.
10: Ouais.
8: Et puis ça a pris.
9: Tu t'y attendais pas alors?
8: Je m'attendais même pas à ça. Moi, je me suis dit, c'est un truc pour compléter pour faire mes petits combos. Voilà, justement.
10: Là, le coup de marteau, c'est amusement.
6: Oui.
10: C'est un exemple que je veux citer, quoi, tu vois. Souvent, on s'amuse sur des inspirations, mais c'est.
6: Et puis, bam, ça part.
10: Premier chaos. C'est amusement aussi.
3: Oui.
6: Ouais. Attends, pas où?
10: Oui, premier chaos, c'est amusement, mais qui est parti de entre Claude Bachelet et choses. C'est-à-dire qu'ils l'ont chanté, mais ils ne s'entendaient pas
6: à un succès.
10: À un succès, non seulement de la chanson qui va être reprise par Koffi Olomide,
6: plein d'artistes,
10: et qui va même dernièrement être Mercier. Leur succès
6: international.
10: Leur succès est basé sur le premier chaos. Mais eux, au départ, nous qui étions un peu les encadreurs, on ne s'entendait pas. C'est pourquoi je dis amusement. Ils ne sont pas rentrés en studio pour s'amuser, mais il y a les amusements qui prennent vraiment le boom, c'est le cas.
6: Et aujourd'hui, tu es un acteur clé de cette sphère musicale. C'est quoi? C'est du Biama?
8: Biama.
6: Tu
8: peux décaler Biama.
6: Oui, okay. Moi.
9: Et moi, pardon. Moi, je voulais savoir, avant que tu me poses ta question, parce que je ne savais pas que tu voulais poser. Déjà, je pense que tu peut-être essayais d'embrasser la carrière artistique en tant que chanteur et tout. Et là, il y a eu Sipopoué. C'était vraiment pour couvrir en fait ce volet web humoriste et tout. Ouais. Est-ce que c'est à partir de ce son tu t'es dit, bon, ok, il faut que je me consacre à la musique?
8: Oui, c'est à partir de ce son parce que quand j'ai commencé avec Sipopoué, je ne m'attendais pas au sous que je gagnais.
9: Ah, ok.
6: Sipopoué faisait rentrer beaucoup d'argent. Tu te rappelles de ton premier cachet avec Sipopoué?
8: Sipopoué, le premier, c'est le premier était très faible.
6: Très faible, combien?
8: Tonton,
6: le premier cachet. Tonton, faut équipe, on n'est pas à la maison, tonton.
8: C'était à Divo. Je me rappelle, c'était à Divo. Moi, il y avait son loup, c'était 50 000.
6: Oh, très bien.
9: Mais après, on est allé à des millions.
6: Retenez que le premier cachet de Roma Chiaia avec Sipopoué, c'était 50 000 à Divo. Oui, tonton, vas-y.
10: Bon, on dit que quand on met un enfant à l'école, quand il grandit, on doit cueillir les fruits,
6: les
10: fruits,
6: les fruits, les mangues. Et c'est un avantage. T'as l'île.
8: À ma base, on dit là-bas.
10: Monsieur Chiaia, tu as eu beaucoup d'argent. Comme je n'ai pas eu mon sucre de ramadan, je n'ai pas eu mon lait de ramadan.
6: Le cadeau d'anniversaire arrive.
10: Le cadeau, là, c'est ce soir.
6: L'anniversaire
10: arrive. Quand on sort de ce soir, tous les oiseaux vacances qu'il a fait là, je ne vais pas demander de l'argent à part. C'est aujourd'hui là. Sécurité en bas, si vous écoutez la radio, bloquez le monsieur qui s'appelle Roma Chiaia.
6: Allez, Roma, donc.
10: C'est vous plaisantez.
6: Du coup, aujourd'hui, tu es focus sur ta carrière musicale.
8: Justement.
6: C'est quoi les projets à venir?
8: Il y a mon concert que je prépare actuellement.
6: Waouh, super.
8: Donc, on ne sait pas comment on fait un concert. Ouais. Vu que Roma est chorégraphe, je veux faire un truc que personne n'a vu en Côte d'Ivoire. Je veux faire une performance au lieu d'un concert.
3: D'accord.
8: Quand je dis performance, c'est genre les artistes américains, excusez si je dis ça.
10: Mais c'est le mot qu'ils utilisent.
8: Justement, performance.
6: Beaucoup de chorégraphies, des sorties, voilà. Belles scénographies et tout
8: justement,
6: ça.
8: Justement, c'est tout ça.
9: Sans lumière. On verra plus même le danseur que le chanteur.
8: Oui, c'est ça.
6: Mais
8: c'est
6: il est danseur à la base, justement. C'est justifié, ouais.
10: Ça sera comme une comédie musicale.
8: Justement.
6: Très bien.
10: En tant qu'homme de théâtre, je sais ce qu'il y a.
6: Puisque lui-même comédien également. Oui. Parce que tu as fait également Varitoscope, non, après vos vacances?
8: Varitoscope, Théâtre 3, il fait beaucoup de
6: encadreur de faits, de sociétés, c'est comme ça que ça s'appelle.
10: Dans une comédie musicale, il y a du théâtre, il y a de l'humour,
6: de la danse,
10: il y a de la danse, tout, la musique.
6: Tout ça. Modérateur.
3: Oui, mais moi j'aimerais revenir sur les réseaux sociaux. À quel moment tu as eu l'inspiration de faire la parodie de la chanson des Reines Pélagie?
8: En fait, la boîte là, il m'imposait des sons.
3: Ok.
8: Donc j'avais un petit, il s'appelle Tiku, au passage je le salue. Lassina Diomondé, c'est lui, il m'a dit, c'est lui qui faisait la liste des morceaux que je devais interpréter. Donc c'est dans ça, il m'a dit tout le temps, on peut laisser les jeunes là, on peut aller avant là. Là ça serait un peu truc, c'est la mi-Reine Pélagie, la mi-Chantal Taïba et autres.
9: Mais il faut que tu fasses un aperçu parce que les gens ne le savent pas forcément, mais c'était
8: gros truc. C'est Reine Pélagie, c'est ça qui a pris.
9: Ouais, bien sûr.
8: C'est pas ça, hein, c'est l'autre là.
6: Allez, mesdames et messieurs, voici la reprise de Reine Pélagie, grande chanteuse ivoirienne, reprise royale de Roma Chiaia. Applaudissements.

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1: Mais là, le truc là, ah ho.
2: C'est quoi?
3: J'ai présenté le face à face Aïcha Koné, Reine Pélagie.
1: Ouais, ouais, ouais.
3: J'avais présenté Aïcha Koné, Paul d'Occupé à son âme, avait présenté Reine Pélagie. En 1983.
2: Vas-y, la partie de cette parodie qui a plus marché, c'est le. Ça marche toujours. On peut faire des trains de gens quand tu veux t'interdire.
1: Allez, Romain, et puis après tout ça, chorégraphie, danse, web et tout ça, musique, il y a eu une petite absence là, c'est, qui était due à quoi?
4: Romain était vraiment malade.
1: Ah ouais?
4: Oui, il a fait un an, on peut dire un an de maladie.
1: Tu souffrais de quoi?
4: Je sais pas si tu me dis ça ici.
1: C'est discret?
4: Non, c'est pas question de discret, en fait, je me reste sensibilisé en même temps les jeunes.
2: Ah, okay.
4: Arrêtons de fumer, puis arrêtons de trop boire, c'est pas bon.
1: Isaac de Bancol, fais un focus sur lui. Oui, on reprend ça. Vas-y, parle.
4: À tous les jeunes, même si tu es jeune, tu es enfant, tout le monde.
1: Mm-hmm.
4: Arrêtons de fumer et arrêtons de boire.
1: Arrêtez. Voilà.
4: Tu bon, reprends. Arrêtez de fumer et arrêtez de boire. Parce que moi, j'ai arrêté.
1: Ok, super. Applaudissons pour ça.
3: Parce que on dit que tout excès nuit.
1: Ouais.
3: C'est-à-dire, c'est vrai, il est parti à l'extrême. Si vous voulez boire un verre,
1: un petit verre,
3: c'est suffisant.
4: Mm-hmm. Ouais.
3: Mais la cigarette même, il faut arrêter.
4: Arrêter carrément.
3: Là, il n'y a pas de choses.
1: Ouais.
3: Ça, il n'y a pas de...
1: C'est non négociable.
3: C'est non négociable.
4: Justement.
3: Il faut arrêter parce que ça détruit les poumons. Les médecins disent que celui qui n'arrête pas de boire et de fumer avant l'âge de 50 ans...
2: Réduit son espérance de vie.
3: C'est le cancer.
2: Mmh, oui. Okay.
3: Mmh. C'est le cancer de poumons qui vient. Mais si tu arrêtes au moins à 50 ans... Les poumons ont le temps de régénérer.
1: De régénérer.
3: Mm-hmm. Donc, il faut l'arrêter.
1: Ouais.
3: Voilà. Merci beaucoup, Romain.
1: Merci Romain, pour cette belle sensibilisation. Voilà. Merci. Donc, je pense que c'est pas rentré dans des oreilles de sous, puisqu'il y a beaucoup de jeunes qui nous suivent également, même des doyens. Voilà. Oui. Et le modérateur voulait dire quoi?
5: Oui, le modérateur voulait dire une chose. Tu sais, à un moment donné, il y avait les journées sans cigarettes.
1: Ouais, ouais.
5: Tu vois, alors, pour sensibiliser les gens à arrêter de fumer et tout ça.
1: Mm-hmm.
5: Mais le jeune, il arrive, il voit une affiche. Il a écrit dessus « Journée sans cigarette ». Il dit « Hein ?» Journée sans cigarette. Bon, comme j'ai déjà 99, je m'en vais acheter une cigarette.
1: Juste pour
5: dire que souvent, on fait passer les messages, mais c'est pas tout le monde qui comprend de la même manière.
1: Allez, tonton, moi j'aimerais rebondir sur la petite anecdote, là, le clash Reine Pélagie et
3: Aïcha Koné.
1: Toi, tu présentais qui là?
3: Aïcha Koné.
1: Et puis, feu, tonton Paul Docu présentait.
3: Il n'y avait pas de clash. C'est le public qui, dans la salle, a régionalisé les choses.
1: Mm-hmm.
3: C'est le public. Du coup, les gens de l'Ouest étaient derrière Reine Pélagie.
1: Mm-hmm.
3: Mais Dula était derrière Aïcha Koné.
1: La maman, on te fait un gros bisou. La maman Aïcha Koné.
3: Alors, c'est quand vous ne savez pas de Aïcha Koné.
1: Mm-hmm.
3: Aïcha Koné est passée par l'école de théâtre.
1: Si, Alina.
3: Alina, avec Noël Douré.
2: Mmh.
3: Okay. Ils étaient en première année, quand moi j'étais en deuxième année.
1: Mmh.
3: C'est pourquoi Aïcha, c'est là-bas que Bonkana Maïga l'a pêché pour l'envoyer aux quatre béchots de Georges Taï Benson, que je salue.
1: Mmh.
3: Et donc, Aïcha n'a pas volé son talent. Aïcha n'a pas volé, elle a appris ce métier.
1: C'est inné, elle a professionnalisé. Ouais.
3: C'est comme Chantal Taïba et Nayan Kabel. J'ai été juré un matin. On allait saluer Mamadou Ben Soumaro. Et puis il dit, ah ben comme toi tu viens de Paris, tu es avec Paul Docuy, tu es un artiste. J'ai envie de prendre deux filles pour l'ORTI, on va les auditionner.
1: Mm-hmm.
3: On est parti les auditionner. Chantal Taïba, très très bien, c'est passé. Nayan Kabel a sorti sa plus belle voix. Mm-hmm. Elle chante bien cette charmante dame.
1: Ouais. Mais très bien jusqu'à présent. Ouais.
3: C'était un malaïka.
1: Mm-hmm.
3: Et Ben Soumaro lui dit, mademoiselle, si moi je me réveille à 8 heures.
1: Avec la voix.
3: Avant midi, je peux chanter Malaika parce que c'est plus facile que tout. Chantez-moi autre chose. Et puis il est rentré dans une improvisation. On est en langage.
1: Super.
3: Voilà. Tu vois, les clashs, je ne les aime pas du tout.
1: Mais aujourd'hui, qu'est-ce que tu en penses de tous ces clashs-là? Je
3: n'aime pas.
1: Dans le rap,
3: parce que c'est moi qui ai présenté encore, je crois, Baïs Pinto, passe à Louga François.
1: Louga François, mmh. Ouais.
3: C'est des gens qui cherchent l'argent qui provoquent ça. Aujourd'hui, moi, je ne comparerai pas du tout Imra à Didi B. Mmh. Ce sont deux gens différents dans un même genre.
1: Lance un appel justement à ses fans, à ses différentes fans.
3: Excusez-moi, excuse-moi, vous savez, la sauce claire, la sauce tomate. Mmh. À partir de la sauce tomate, on peut faire djunglé, sauce arachide, on peut faire tout. Mais la base, c'est la sauce claire. On peut faire même du tchep, riz gras avec. Mmh. Je pense que le rap ivoire, c'est un fond. À l'époque, l'Estezo,
1: Personam
3: Almighty, Angelo Duba, le révérend, les MAM, encadré par les Yves Zobo Junior et Père Sonam Konsieka. Ouais. Ce n'était pas palabre. C'était vraiment la fusion.
2: Et bonne ambiance. Voilà.
3: Et aujourd'hui, on oppose deux personnes qui sont dans la même base musicale.
1: La même base, de tendance
3: différente.
1: Mais
3: qui n'ont pas le même style.
1: Si, si.
3: Ouais. Moi, je ne vais pas du tout les comparer. Chacun a son succès. C'est comme aujourd'hui, je n'accepte pas la comparaison entre José et Roselyne. Ce sont deux personnes qui ont une autre personnalité sur la scène.
1: Si, c'est
3: ce sont mes filles en plus. Ce sont mes filles, je n'accepte pas. Et mon souhait, un jour, que Chewé et Cyril Dié cherchent de l'argent pour faire un grand show de ces deux dames au parc des expositions.
1: Super, allez, oxygénation. Super, allez, merci Tonton Bouba. C'est toujours un délice et un plaisir de t'écouter parler et d'en apprendre davantage à tes côtés. Et on se fait une petite pause et on se reprend juste après.
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0: Sarah Lise qui critique les coachs. Mais alors, Sarah Lise, tu as beaucoup de copines influenceuses et elle en voit mal pris le fait que tu chantes ça. Voilà.
1: Alors.
0: Alors, nous t'écoutons.
1: Je pense que au départ le message a été mal perçu. Mm-hmm. Voilà, parce que moi quand on a enregistré la chanson avec Rico Amadj et Malcolm que je salue au passage, mm-hmm. c'était les grandos, les tantis du quartier qu'on attaquait. Mmh. Voilà, okay. Parce que très souvent dans le quartier, tu as toujours une petite vieille mère, une maman, une tante du quartier qui a des années d'expérience.
2: Dans tout cas, ouais, voilà. Toujours.
1: C'est toujours celle qui a donné des
2: parents. Voilà, dans le salon des parents.
1: C'était ça, en fait. Mmh. Sauf que la période où c'est sorti, là, on parlait aussi en griffe des mauvais coachs sur les réseaux sociaux. Donc, ça s'est entremêlé. Mmh. Donc, il y a eu.
3: Confusion.
1: Sinon, ouais. Au départ, c'était pas pour ces coachs.
0: C'est pas méchant.
1: Ouais, c'est pas méchant. Ouais.
0: Ouais.
2: Mais c'est vrai, tu as raison.
1: C'est une façon de dire que avant d'enlever la poutre qui est dans l'œil de ton ami, enlève la paille
3: qui est dans tes yeux. Aujourd'hui, c'est quoi le type de termes que tu décides de défendre et d'entamer de mentionner dans tes chansons?
1: Moi, je suis partout. Hein.
0: Mm-hmm. En tant qu'artiste.
1: Voilà, en tant qu'artiste, je me dis que je n'ai pas de.
0: Pas de limite.
1: De limite. Voilà, j'ai pas de limite. Donc, je m'attaque à tout. En tout cas, à tout ce qui m'inspire.
0: Tu t'attaques à tout, ce qui t'inspire. Ok, on le respecte très bien, mais est-ce que tu t'attaques aussi souvent à l'actualité?
1: Je dis à tout ce qui m'inspire.
0: Tout ce qui t'inspire. Merci. D'accord.
2: Mais généralement,
0: et la politique.
3: Sa qualité là n'inspire pas.
0: Et la politique.
1: Ça ne m'inspire pas. C'est d'accord. Partout. Ouais,
2: mais généralement, c'est qu'est-ce qui t'inspire?
0: Ok, mort.
1: Ce qui m'inspire, c'est les choses de la vie.
0: L'amour.
1: L'amour, ce qu'on vit au quotidien. Ouais. La reconnaissance. Ouais. Dieu.
0: La jalousie.
1: Voilà.
0: L'hypocrisie.
1: Les coups bas. Voilà, c'est ce qui m'inspire.
0: La coups bas, justement, tu en as été victime?
1: Oui, bien sûr.
0: Qui t'a porté un coup très bas?
1: Oh, ça c'est longtemps dans le passé.
2: Mm-hmm. Ouais,
1: ça remonte. J'ai pas envie d'en parler parce qu'avec la personne, on a réglé
2: Il ne faut pas remuer le couteau de la plaie.
1: Sinon, on a tous vécu ça.
0: Justement, c'était qui la personne?
1: Moi, ouais, quand tu dis ça, mon grand frère.
0: Ok, d'accord.
3: Mais qu'est-ce que tu réponds aux personnes qui disent que toi, tu es très inconstante?
1: Alors, c'est pour ça que j'ai dit tout à l'heure que je vais me... Inconstante dans quel
0: inconstante
1: sens?
0: Inconstante comment?
3: Inconstante dans le sens où on ne te voit pas tout le temps en train de faire sortir des tubes, des hits, des sons et tout ce qui va avec.
0: Allez, vous écoutez.
1: Donc
3: on écoute, bien sûr.
1: Mon grand frère, pourquoi je demande ça? Parce que c'est pas la première fois que les gens me reprochent en griffe ça.
0: Okay.
1: Je l'ai dit tout à l'heure, je ne sais pas si c'était en off ou on était en on, mais j'ai dit que je n'ai pas de producteur en tant que tel. J'ai un mécène qui m'aide et tout, qui fait vraiment, vraiment de son mieux, que j'aimerais saluer depuis Quas Production. C'est quelqu'un, franchement, qui fait tout en œuvre. Donc, on ne peut pas venir à chaque fois comme ça avec tout le temps des sons. Et même quand encore on veut venir tout le temps avec des sons, souvent aussi, c'est un peu compliqué avec les arrangeurs pour remettre les chansons. Donc, il y a tout ça
0: qui fait que voilà. Après, il faut clipper.
1: Exactement. Donc, déjà, même quand tu vas en studio, que tu dis à un arrangeur que j'ai besoin de faire tel son à telle date, il a aussi d'autres artistes qui doivent. C'est pas évident d'avoir ta chanson à temps. Donc, c'est un peu compliqué. Mais on essaie quand même de faire l'effort d'être là et de venir en force.
3: Donc, au jour d'aujourd'hui, tu penses avoir besoin de quoi exactement pour être constante et pour décoller dans ta carrière?
1: Je dirais la grâce de Dieu d'abord, parce qu'on ne passe pas sans la grâce de Dieu. Moi, je dis un truc, tu peux même faire 2 ans, 3 ans sans venir sur scène, et puis la troisième année, quand tu reviens, Dieu te fait grâce, et puis ça fait...
0: chanson de pull-up.
1: Bim, voilà, comme on le dit. Donc moi, honnêtement, je demande la grâce de Dieu. Je demande maintenant que le temps de Dieu sur ma vie se fasse.
0: Le temps de Dieu soit le temps du
3: mais
0: temps.
3: Mais voilà. C'est pas que...
0: oui, le modérateur.
1: Sinon, côté travail, franchement, on fait l'effort, on va en studio, on travaille. Il y a plein de chansons qui sont encore dans la boîte, dans notre boîte magique, on va dire ça comme ça. Et on attend le moment adéquat pour faire sortir ces chansons.
2: Moi, je me rappelle encore de la scène du Femia passé, où tu étais en train de faire vraiment chanter le public. Mais selon toi, est-ce que ce public-là t'a vraiment adopté en tant que Sarah Lise, ou bien a juste aimé que t'aies quelques chansons qui sont sorties qui ont eu du succès?
1: Alors, je vais vous dire une chose, j'ai une fanbase que je salue, les Lizzie. Voilà. Okay. C'est un groupe de personnes qui s'est réuni. Moi-même, je ne savais même pas.
2: D'accord.
1: Ils ont juste un jour voulu me rencontrer dans ma maison de production là-bas. Ils ont voulu me rencontrer. On a échangé. Et aujourd'hui, on va dire que Sarah Lise

0: à des personnes, okay. À des personnes qui la soutiennent, qui sont
1: des inconditionnels.
0: Voilà, des inconditionnels qui
1: ils sont à tous ces concerts.
0: Franchement, ils sont partout.
2: D'accord.
0: Et mon grand frère, il est témoin ici. Donc, il y a des personnes qui aiment bien ce que je fais. Mmh. Comme il y a des personnes aussi qui me découvrent au fur du temps. Il y a des personnes aussi qui ne savent pas si je suis bonne en live. Donc, ça, au FEMUA, il y a des gens qui étaient étonnés. Ah, Sarah, il se fait du live et tout. Donc, là, c'est à nous maintenant, avec les médias, de plus en parler. De, voilà. Et merci de me recevoir.
1: Une mise en lumière sur toutes tes actions.
0: Merci de me recevoir ici à
2: Live Radio. C'est comme ça, on est.
0: Voilà.
3: Mais ouais. Est-ce qu'aujourd'hui tu n'as pas envie de te fondre dans d'autres styles de musique? Est-ce que tu comptes rester uniquement que sur ce style-là et puis avancer?
0: Alors, très très bonne question. Okay. Alors, on m'a posé ça une fois et j'ai dit.
1: Regarde la politicienne maintenant. Elle te dit.
0: Alors, très bonne question. Mais en fait, si j'ai fait sortir aujourd'hui 6 chansons. Honnêtement, quand on écoute les 6 chansons, c'est pas les mêmes styles.
2: Ouais.
0: Quand tu prends Coacha n'est pas le même style que l'eau que tu as bu. Quand tu prends Noce de Platine, c'est pas le même style que l'eau que tu as bu. Quand tu prends Nous t'écoutons, c'est de la variété coupée, décalée. Donc, j'ai essayé quand même d'aller dans plusieurs styles musicaux. Donc, je suis pas restée...
3: Donc, on va te retrouver dans le reggae un jour, dans le biama.
0: Biama,
3: dans le zouk, dans tout,
0: biama,
3: tout, tout, tout.
0: Biama, il sait pas danser.
2: Non, mais tu vas apprendre des danseurs.
1: C'est comme ça, en fait.
2: C'est fini.
0: Le truc, non. C'est bien beau de faire le truc en studio, mais quand tu invites maintenant sur les scènes, les tu fais comment?
1: Quand il va des fois ton projet.
0: Tu fais comment?
3: Mais tu as des danseurs.
1: C'est qu'on va faire là. On va l'écouter, nous t'écoutons, c'est mieux. À chacun son garage. À chacun son registre, c'est mieux.
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0: Addiction.
1: Dans tous les âges, mon nom.
0: Yeri, mon grand frère, il a ce
1: que tu as dit. Faut te calmer. C'est moi, Yeri, qui a été donné.
0: C'est moi, Yeri, qui a été donné.
1: Très bien. Le show, ça réalise sur Life Radio dans le grand show. Non, c'est platine.

0: nous.
1: Pour la Saint-Valentin, elle est disponible, Sarah Lise, danse de platine.
0: Venez, on va s'aimer, on va changer les noces de platine.
1: Très bien.
0: Je ne veux pas célébrer les noces éteintes.
1: Tu as dit, venez, on va s'aimer, un petit bisou à ton chéri. Ok.
0: À la folie, à présent.
1: Voilà, quand il dit, voilà, ça veut dire quoi?
0: Boudouloula. De mon abu, Philippe.
2: Oui, c'est très chouette là-bas, vraiment.
0: C'est son truc. Voilà. Donc, il demande à ce qu'on mette, pardon, dans les chansons.
1: Voilà, voilà.
0: Obligatoirement. Dis à Daddy, là, ça c'est un guéri.
1: Voilà, dis à Daddy.
0: Dis à Daddy, ça veut dire manger. Viens manger. Voilà. Dis à Daddy, voilà. Boudouloula. Viens manger le poutouloulou.
1: Le poutouloulou. Allons demander à Eva Gueye. Dis à Daddy, là, voilà, poutouloulou.
0: Non, demande à Baby, poutouloulou, là, c'est quoi?
3: C'est obligatoire de le mettre dans la chanson?
0: Oui, parce que même, je pense. Bon, pas obligatoire.
2: C'est genre une petite signature.
1: Allez, la suite, c'est bien sûr le show sans frein avec le modérateur de la modération de la mode gang depuis le laboratoire supposé galiléen, Mr. Abby.
0: Oui, mais serait manger à Gelsos.
1: Très bien. Yes, I.
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1: Le show sans frein, modèle, modérateur.
2: Yes, I. Ouais, qui pas comme Soumya, on commence directement.
1: Oui, oui, c'est une mauvaise comédienne, on s'en fout là.
2: Voilà.
1: Donc,
2: ok, on y va. En Europe, l'avenir appartient à ceux qui se lèvent tôt. Mais à Belgeville, si tu vois quelqu'un se lever tôt, c'est pour éviter un embouteillage.
1: Très bien.
2: Voilà. Il y a un conseil qui dit, quand tu n'as pas beaucoup d'habits, il ne faut pas draguer femme dans ton quartier. Sinon, vers la fin, va penser que tu es fou. Oui, parce que le premier jour, habile est nouveau. Après, ça devient ancien. À un moment donné, ça va commencer à se déchirer. Donc, il faut faire très attention. Il ne faut pas draguer femme partout. Voilà. En parlant de conseils, voilà, il y a un nouveau riche qui a bien un vieux père dans son quartier la dernière fois. Et le vieux père, il est venu, il a trouvé le jeune a l'argent maintenant, il sort maintenant, il fait les travaillements, il vit sa vie quoi, donc il s'en fout, voilà. Et il a regardé le petit, il dit, mon petit, tu as changé, faut pas laisser l'argent te contrôler. Il dit, viens mon roi, faut laisser pour toi, au moins la galère me contrôlait, mais donnez pas conseil ici, hein. Voilà, donc faut laisser l'âme, va me contrôler, voilà.
0: Il n'a plus d'oreille.
2: Non, il n'a plus d'oreille, l'oreille est bouchée même, voilà. Mais à côté de ça aussi, tu sais, hein, quand il y a les mariages, les anniversaires, baptême, même funérailles, s'il n'y a pas coco dedans, c'est que ça n'a pas réussi. C'est dans ça, la dernière fois, nous on est parti coco dans un anniversaire quelque part là-bas. On arrive là-bas, entrée, on boit thé.
1: Ok.
2: Résistance, plan de résistance, thé.
1: On boit thé.
2: Dessert. Thé.
0: Il dit, mais
1: c'est quoi, on ne va pas vous donner à manger ou quoi?
2: Il ne sait même pas, il dit, mais on se retrouve où là? C'est là maintenant, le gars va me dire que non, Maudé, j'ai oublié de te dire, mon gars, qu'on est venu dans son anniversaire, au fait, il est mauritanien quoi. C'est là, il a compris que mauritanien et puis thé, on ne peut pas les séparer, voilà. C'était juste un brin d'humour pour cette soirée. Abi,
1: faut prendre ton poutouloulou et prendre ton tabouret.
2: Yes, I.
1: La suite, la monnaie.

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0: Oh, je sais que c'est juste que les auditeurs vont m'en vouloir d'avoir stoppé ce titre-là, franchement, mais malheureusement, il y a un modérateur qui doit nous offrir le show sans frein.
1: Damien Gray.
0: Ouais, Damien Gray, c'est quoi hein? Damien Gray.
1: C'est un challenge de TikTok.
0: Oui, Damien Gray.
2: C'est pas vrai.
0: Attends, dis-moi, c'est lui qui fait comme ça, alors hein? C'est lui? Allez, casse.
3: Oui, un fois à la magie, c'est un artiste.
0: Un fois à la magie, yeah. Allez, big up, mon champion. Allez, casse, pas les gringos. Ouais,
3: c'est le test
0: précaire.
3: Voilà,
0: voilà, je l'ai présenté au Festival des Grillades. Ouais, voilà, ouais, si, ouais, très bien. Ouais. Allez, modérateur de la modération, depuis le laboratoire, supposé gagner, Mr. Abi.
1: Faut prendre ton tabouret.
0: Très bien. On y va?
1: On y va.
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1: Ouais, Didier, man, tu connais hein, la formule. C'est Abi, faut prendre ton tabouret. On y va. Abi!
0: Faut prendre ton tabouret.
1: Si ce n'est pas placé,
0: c'est que c'est déplacé.
1: Merci. Aujourd'hui, dans le show sans frein avec Didier Ma, on fera des situations chaudes. Je vais voir comment l'artiste s'en sort lorsqu'il est dos mu. Je dirais ça comme ça. Didier Ma,
5: yes,
1: on considère que tu es dans une situation rocambolesque. Tu n'as pas le choix. C'est-à-dire que tu as deux choix. Tu as le choix entre deux situations, je dirais ça comme ça.
6: Ouais.
1: Et tu dois obligatoirement choisir quelque chose. La première, c'est que tu es condamné à faire du zouk pendant 2 ans. Et la deuxième, c'est que tu dois retourner danser en tant que danseur
0: derrière
1: un artiste. Qu'est-ce que tu vas choisir entre les deux là?
5: C'est ce que tu as dit là. Tu n'as pas dit aussi que tu n'as pas dit si Zouga va marcher ou pas.
1: Non, il n'a pas dit que ça va marcher.
0: Ça sera Daniel Ingrès.
1: Si, soit tu deviens artiste Zouk pendant 2 ans, ou soit tu retournes danser derrière un chanteur. Tu choisis quoi? Tu es coincé.
5: Artiste Zouk même, c'est bon.
1: Hein?
5: Oui,
1: fait Zouk là.
5: Bien fait Zouk même.
1: Mais Zouk
5: tu,
1: même.
5: Il ne peut pas devenir danseur.
1: Zouk marche plus.
5: Ah, ça peut marcher.
6: Ça fait
5: Zouk. C'est Didier. Il est modernisé ça.
1: D'accord. On continue. Deuxième situation. Didier Ma, si tu as là l'occasion de te retourner avec ton ex ou bien d'avaler Mato, tu fais quoi?
5: Quoi?
1: Retourner avec ton ex ou bien avaler Mato.
5: Mato là est là.
6: Vous aimez ça? Vous aimez vraiment Mato, ça?
1: Oh, c'est normal, Mato, là. Tu peux avaler.
6: Aïe. Vous aimez trop ça?
5: Moi, c'est comme Boap.
1: Donc, tu n'es jamais prêt à te retourner avec
5: non,
1: ton ex.
5: Non, c'est fini, quoi.
1: Ah, c'est que la situation est mal terminée. Hein.
5: Waouh.
1: Ok, d'accord. On continue.
5: Moi, ma mère me donne ton amour.
1: D'accord. Troisième situation. Tout de suite, là, un papa te contacte. Oui, Didier Ma, tu sais, tu es un artiste que j'aime bien beaucoup. Tout ça. J'achète tout le concert à 100 millions de francs CFA. C'est bon, non?
5: Oui, c'est bon.
6: Mais, sans que tu
1: mais à condition que tu annules le concert.
5: Non, moi, je vis pour mes fans. Les, gens les gens ne peuvent pas payer ticket et puis ils viennent dire qu'ils annulent le concert.
1: Mais tu as 100 millions, tu as remboursé l'argent.
5: Il y avait quoi?
1: Tu as remboursé l'argent.
5: Non,
0: et puis tu es au Canada.
5: C'est ça, on dit, c'est ma passion.
1: OK.
5: Voilà, je chanter devant mes fans.
1: Ah bon, hein?
5: Ouais.
1: D'accord. Dernière situation. Didier Ma, tu es prêt à monter sur scène pour chanter? Vêtu pardon, d'un t-shirt blanc.
0: Vertu,
1: Ouais, tu as
0: vêtu.
1: Vêtu.
0: Habillé,
1: point.
0: Oh.
1: Donc, tu montes, tu es en train de monter comme ça. Et puis, il y a un de tes fans qui quitte comme Didier Ma avec un sachet de placali sauce graine en main. Joy, dans la Bible.
6: Aïe, ouais.
1: On t'a déjà annoncé.
0: Comment tu vas réagir?
1: Tu as réagi comment là.
5: Bon. Elle parlait dans le micro. D'abord, quand moi, on m'annonce, on met le Yedi, donc on va mettre le son en même temps. Donc, dès que ça se passe en même temps, là, il prend le micro et dit, vous voyez. Hein,
1: la sauce graine sur toi. Hein.
5: C'est lui qui est là-bas, là, qui a fait. On peut commencer. DJ tapé dedans.
0: Très bien.
1: Fini. Mais t'as dansé la sauce, là.
5: Aïe.
1: Odeur de sauce, là-bas.
0: Allez, il a dit DJ tapé dedans. Donc, moi, je poursuis.
1: Abi.
0: Faut prendre ton tabouret. La continuité de ton tabouret, là, voilà. Tu as dit DJ tapé dedans. Non, rentre tapé dedans. Tiens, tiens ça.
1: Fort.
0: Tu vas faire du bien, si c'est sur l'instrumental zouk qui est là.
5: Eh, mon Dieu, tout puissant, là. Mets ça.
0: Vas-y.
5: Regarde moi ça de jouer.
0: Ah, reste tout là aussi.
5: Ah, c'est comment ça reste?
0: Oui, ça joue là, que là.
5: Y'a pas toi. Ah. Ah. Yeah. Je vous invite à le beat là est mélangé hein. Voilà.
0: Non, depuis...

0: grand cancer. 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
1: applaudissements.
0: Mon cher.
1: Ouais, Didier, bon, tu es fort, papa. Ouais. Allez, Didier, bon, un appel à tes fans. Voilà. Là, tu peux la saluer, là. Hein.
0: Ouais.
1: Voilà, je crois que tu es en direct sur ta page.
0: Ouais, je suis en direct.
1: Ouais, tu peux les saluer. Salut quelques-uns, ouais, dédicace à quelques-uns. Voilà.
0: Ouais, c'est comme la grande famille. Salut mon vieux, mon conseil, Zozo, le palmier depuis Bengue.
1: Comment tu appelles tes fans? Les bras, comment on appelle ça?
0: C'est comme la famille, c'est ma famille d'abord. Il n'y a pas encore trouvé le bon nom.
1: On voit un peu.
0: D'accord.
1: Voilà, d'accord. Donc là, salut ta famille avec ça, là. Tiens ça.
2: Ça, tu
1: Guy Pacom Somia, la team ici. Guy Pacom Somia, Manu, modérateur. Balobi.

0: Arrête, c'est bon. Allez, l'émission est terminée. Applaudissements pour Didi et moi.
1: Donc, et Bibé, c'est moi.
2: Non, ça m'a rappelé.
1: Il est attaché.
2: Ça m'a rappelé pour ça.
3: C'est pas forcément faux.
0: Eh, modérateur, tu dis demain. Allez, allez, Manu, on se dit à demain.
4: À demain.
0: Modéré à demain.
3: À demain, même fréquence.
0: Allez, Didi et moi, bah, tu, c'est ta maison, tu viens à chaque fois, tu viens comme tu veux, quand tu veux. Bon, ouais, mais tu viens pas demain.
4: Non.
0: D'accord, très bien. Allez, Didi et moi, bisous, bisous, bye bye bye bye. Chers auditeurs, on se dit à demain.

Oui, allô? Allô? Allô? Bah écoute, Géré, c'est la 60e fois que je t'appelle. Franchement, c'est pas mon message. Rappelle-moi, quoi. Et n'oublie pas que

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1: J'ai vu, allez là, on s'est décalé. Essaye un peu de.
2: Ah, t'as déjà fumé quoi encore là?
1: J'ai couille. Tu l'as, tu
2: Bon, allons après, allons après.

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